0: 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The Latino USA team also includes Roxana Aguirre, Florimar Marquez, and Julieta Martinelli. Penilei Ramirez and I are executive producers. I'm your host, Maria Hinojosa. 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
9: Conditions in the Florida Panhandle have quickly deteriorated. 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
8: 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This is NPR News.
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